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0: 38 Central.
1: On est tous seuls à l'intersection à Varnard, puis de Christian pour un accident de véhicule.
2: 275 PC. 285, 275.

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0: 324,
1: Havana, 3500.

0: Desarmado.
1: Thank you.

0: Ja, der hat Süd 25.
1: Remarquez
0: 275, vous avez plus de détails concernant la demande.
1: Contrôle de la foule.

0: Luther.
1: Luther
0: 175,
1: Espírito de Amor, é

Alors, 243, regarde, ça, c'est un genre de concept par là, mais c'est déjà parti moi-même, ou une place là. N'est pas sur les yeux, va pas revenir. Parce que ce qu'on a mis au note, c'est une information, les écouteurs qui peuvent nous transmettre.

0: Le 575
1: central.
0: Central 2, 5, 275.
1: Je le 5, on commande mon entrée. 5, 275.

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Alors, demandons le 1040 sur le lieu devant la boîte. Puis, demandons aussi les impôts supplémentaires, mais je ne trouve pas la boîte à notre maître du bâtiment.

0: Zerk.
1: Allo 278 pour l'instant, la totalité de l'information qu'on possède se trouve dans les listes, c'est-à-dire une boîte électrique au sol à 9 mètres de dépassement. On est en ligne avec le 1040, on lui demande d'aller à votre rencontre.
0: 278,
1: merci. Le 3 pour le 278.

Digital 5000,

Et en fait, pour les échanges, je te recommande en France.

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Je suis en train de faire des choses comme ça. Ah, d'accord, je vais te faire ça. J'ai une chute, on va faire un truc avec mon cœur pour, la, de la, de l'homme. 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

Déjà assez, la langue est censée, plus de détails en français, puis ils n'étaient pas plus français.

0: estamos en la centro de inmigración.
1: Je vais vous donner un peu de temps.

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1: On the 40, vers un char de 254 pour vérification à l'extérieur seulement, puis le 254 va rester sur les lieux pour le reste qu'on serait
2: distingué.

0: 25
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0: marcha.

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messages, des sans-sans-cinq. Pour le 772, je vous ai dit de mettre du 205 pour l'ACC. Et de vrai, 265, 600 et 800 véhicules, le 465 pour l'organisation.

0: Ça reste 560 mètres, ça délègue.
1: 550 mètres, c'est
0: tout. C'est de l'arbre, 560 mètres.

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0: Alpha.
1: Alpha 25, vous répondez au 9177, le 9177 de la rue Henry, dans le salle de la 80e avenue. Vous comptez pour un feu dans la cuisine de l'appartement 1. Je le propagerai principalement au reste de l'appartement. Le 40 est un feu de l'air, il y a les deux, commandement 4, et 29, qui est le central, le prêt et le principal.
0: Un
1: pour le 220.

0: Lufthansa-Club. Lufthansa-Club pour la 4433 rue de Vénou, à l'exception de 239 pour une odeur de mouchette, la 2.
1: 22h44,
0: 239.

0: fois.
1: Allô, 433, pouvez-vous me confirmer si le 225 a bel et bien activé le maquis?
0: Quoi?
1: Allô, 433, pouvez-vous me confirmer si le 225 a activé son RV?

0: Entre le 2-5 et rentrement dans le bus.
1: 22h45
0: sur le 2-5. À ce moment-là, pour le 2-5, il demande le 2-5 de circulation.
1: 22h45 pour le 4-5, 3-3, 4-5, 2-5.

Il y a 51 pour le 143.

Okay,

0: Centrale au 216, vous êtes à la décontamination.
1: 216,
0: c'est ça. 57 pour le 276.

0: tell us.
1: Si on voudrait bien guider ça.
0: Je vais vous
1: Faire un peu pour le cas.

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Avec Rodin pour le 132.

0: Desert Avenue.
1: Pour finir le trafic par une panne de gilard accrochée à un véhicule dans le garage 7.

0: Je rejoins le propriétaire, je vais demander de se présenter demain matin sur les lieux d'intervention, tout ça.
1: Métro 22 pour le 143, je compte à l'instant.

au numéro de téléphone 954 834 8924. Je suis un peu plus jugeur, je suis sûr de la réponse, je ne sais pas. Donc, on va donner une compagnie pour aller à la réponse.

0: Allô, 143, notre repère serait 10-13, il est d'une dizaine de minutes.
1: 143-24, on répond,
0: il est 13 minutes. 23-24, on répond 43.

Non, c'est qui M-A-H-M-O-U-Z.

12-12, 12-12.

Hi, this is Hill Salt Lake. Chantal, tu sais, son point, on va remettre le bâtiment à Madame Mitra, M-I-T-R-A, Agharas, H-A-G-H-T-A-R-A-S, 514-792-36-10, également un 1025 pour le commun. Nous allons être 1047 et nous allons verrer avant une communication 3.

Alors,

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0: Ça sera 218, et notre, ça sera incomplété à l'émission, c'est à plusieurs autres, ça s'appelle le 9h1. Et il y en a 227, une théorique pour l'intervention.
1: Ok.
0: Le 3h05, et 50, 60.

0: Deux cents mètres,
1: deux cents. On a 200 mètres, deux cents mètres, deux cents mètres, deux cents mètres, deux cents mètres, deux cents mètres.
0: Deux cent vingt-deux, arrivé à Cuvry, 207.
1: 23h, 72, 260.
0: Ah, attends.

Je suis en train de faire.

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0: Voilà, c'est ça pour le website, mais à faire un tour pour le taper sur le jeu des jeux.
1: Ah,
0: combien de 4 ans,

0: travers de 105 heures de plus.
1: On a 5800 mètres, moi, je vais pratiquement résidentiel d'un étage, attaché sur ses torcheux. Un bâtiment similaire, je suis dans le garage propagé à la résidence, au toit, sur le chacun des 609.
0: 6 minutes 142. Et prenez note, les 6:42, vous avez un délai, là, donc si Jackie vient nous activer, il faut qu'on puisse les activer correctement.

0: Il y a la demande de déclenchement d'Arthur a été confirmée.
1: Affirmatif, c'est 146. La demande a été placée à 8.

0: Five hundred meters ahead of Blue Sky Hotel.
1: Yes, yes.

0: Ну,
1: ты же слышал
0: вопрос.
1: On a déclenché un Charlie 9X8, 9 minutes en 30 secondes, et il va y avoir de nous. Je serai en plus confirmé le déclenchement de faire à 1000 minutes.

14 minutes, 134, il confirme à vos délégations à distance, on va avoir l'équipe sur les lieux pour confirmer.

0: 5143, 5214, 5218.
1: 7 minutes pour le 543.

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0: Alpha Romeo 5.
1: Alpha Romeo, est-ce que les deux sont en retour avec vous?
0: Je suis en train de faire une réparation,

25 minutes pour le 53, Central, 9051.

Allô, 430, vous répondez au 48 de la 8 de la rue du Joint, appartement 9. Alors, le chef de Wiseman est debout du rond. Détecteur de trio en opération. Le seul manuscrit a des aliments surchauffés. Garantie du verre, il y a 3 commandements doux.

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7 minutes 33. Les réservations sont à 10 minutes, les prochains gars peuvent être aux 30 minutes.

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0: 5h45.
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0: Je te sens grave.
1: Je suis en train de
0: quoi dire un peu. Je suis en train de faire un peu.
1: Je dois faire un peu.

Non, c'est un contrôle, les dames sont là, 58 minutes.

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0: Yes, sir.
1: Une heure 54 minutes pour le 205.

0: 250 ans.
1: L'eau 48, avenue de l'Hôtel de Ville, 8-205 précis. Elle est activée, la 405 va suivre une communication.
2: 1h58 minutes, 205.

0: 250 minutos, que era peut-être une autre TV à l'extension 205 et 405. Moi, je tente d'alarme déclenchée par le 5 qui est resté 22.
1: J'ai 57 minutes pour le 405.

0: Okay.
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1: hogy

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0: 350 au total et une erreur de manipulation sur l'ordinateur véhiculaire. On est toujours pas de.
1: 328 pour 450, veuillez suivre le nombre de commandement 5 et avisez le central lors de votre réel visite pour vous.

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0: Nasıl olacağım falan.
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Je vais avoir un petit peu de temps.

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0: 34,2.
1: 34,3.

0: Sana geldim.
1: Hello, Autobot. Smart, Bucky Guy, Mr. Armando, Giordano, Frank 9, 8, 3, 3, 3, 7, 6. Et les deux cadres sont tous

Ça veut dire en route de 235 qui ont dit, bah, la parole.

2049, on a insuffisance de longueur, on n'a plus longueur, ainsi que tous les numéros à mon endroit.

0: Roger, sur 540. Roger, 240, pour le 22-39, avec un écrasement de 271 pour une odeur de mouffette, 22.
1: 12 minutes, 231.

0: Allô, 201.
1: Patrouille 211, quand vous dites patrouille pour la marque de votre marque?
2: Affirmative 201.
1: On descend en plus 4.
2: 22 minutes, 231.

0: Oh, no.
1: À l'exactement de 211 pour une vérification électrique. Un matin en attente de réponse. Et vérification.

0: Realm.
1: Après le 2, on va enlever les deux, le patrouille, protection 25, c'est 12, 17.

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0: 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Total ist das Schlaf ein. Ein Ruhe, verlaufen des Kerrans, Ruhe, Exkurs des Kerrans, Schützer, Negatur, Etonville, was wir gucken, wenn wir uns mal zum Regen gucken, ist es. Alors maintenant, on attend le bruit d'une alarme sur le bruit d'un jour de l'écu. On pourra tout à l'heure communiquer avec vous.
1: Mmh.
0: Ça part à 59 pour le 261.
1: Ça part à 261.
0: 261.
1: Total 271 pour 2080 rue de Londres, avec la compagnie de patrouille sans le 2080 avenue de Londres et le 2085 avenue de Londres ont été vérifiés. Vraiment, ici, l'appel pour un film de l'arme des futurs.
0: 2050 pour le 271.
1: Ah, c'est régulièrement,

0: J'ai changé de chauffeur pour vous, je vais dire un pilote et c'est comme ça.
1: Pendant la 218, ceci est une de ces retraites d'une seule à l'instant.

0: ¿Qué pasa, Sebastián? ¿Qué pasa, Sebastián?
1: 那个

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plus en plus de temps. 1276, répondez 548, 548, ambulance down, contre le chemin de la cour Saint-Antoine, pour la détection de gaz, suspension, c'est juste pour résidence privée, catégorie 2, commandement 3.

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1: Hello,

0: Zagrad.
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Perfecto. 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

0: Ok. Rafale 223, on va faire intervention premier preneur au 620, avenue à 3h, vous pouvez entendre les 35 avant de procéder sur Père Alpha.
1: Le
0: 523,

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1: Je viens de 115 à l'église de 54 à 50 minutes.

0: 2184 pour le 28 un jour. On est 17 le 287.
1: 2184 minutes 204.

0: Passenger Park.
1: Welcome to South Florida, vous répondez à 425 Richard Brook Est. L'intersection rue Saint-Denis et rue Paris. Nous avons l'alarme en opération zone 1. Différentes alarmes vous montrent qu'on tient le train du code du 405 Sherbrooke sur le territoire 415.
0: 405, je suis en 405.

0: 1939.
1: Le 205 sur le 205 sur le 205 sur le 205 sur le 205 sur le 205 sur le 205 sur le 205 sur le 205 sur le 205 sur le 205 sur le 205 sur le 205 sur le 205 sur le 205 sur le 205 sur le 205 sur le 205 sur 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

À 8h02,

0: 15 voies restent. Pratiquement, en fait, donc vous devez considérer la présence des garages terrains sur l'accès près de l'entrée principale qui ne soutient pas le poids de vos véhicules. Par contre, quand les véhicules empruntent le chemin situé à l'ouest, notamment, ne doivent pas dépasser la moitié de la distance du chemin pour le bâtiment numéro 2042. Et il s'agit de 28 Charlie 2 et Lima pour l'intervention. Dans 31 minutes, le 218 est précision phase 3 pour l'intervention.
1: Descendu 18 pour la phase 3.
0: Dans 32 minutes, 218.

Alors,

Répondez au 30-05 de la rue Lapelle, à l'intersection de la rue 5-99, c'est le boulevard René-Lévesque-Est. C'est au sixième étage, local 612-612. Une cuisinière qui est en opération, qui dégage de la fumée, ainsi qu'une alarme en opération. Le 1040 cellulaire, catégorie 4 sur commandement 3.

0: au rouge 05 sur l'appel, Boston, Bessis, Etage, Rive Nord-Ciel, Pékin-Opère, 219-35, 450.
1: 26 minutes de la 219, est-ce que vous activez le RV?
0: Affirmatif, RV actuel.
1: Alors, 6 minutes de la 219.

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1: Jeff, I'll make contact.
0: Il y avait 11 minutes pour le 405.

0: Intercession de la rue Mencier, le boulevard Rambert au Rassa, pour une alarme générale en opération. Le 10 novembre, le DPG pour le TELUS de la place Bonaventure. Un plan d'intervention 3-107, 1043 matière dangereuse. Soyez au centre de contrôle des mesures d'urgence de la place Bonaventure. Une catégorie 4 sur commandement 4.
1: Hardline is done.
0: In about 19 minutes, 225.

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1: Ich bin

0: Rafale 79, libère, entre dans l'endroit.
1: 2h22.

0: L'association des victimes d'un bâtiment de 3 étages et rien de parent de 100 mètres de PC.
1: Okay.

0: 427 et 427.1, alarme déclenchée par les travaux du 22.
1: 427.

0: 255, vous répondez au 359, 359 du boulevard Brunswick. C'est pour une alarme en opération à la zone 2, le 1040 BPG pour les condos Ventura, 1034, catégorie 4, sur commandement 4.
1: 255, 4.
0: 0855.

0: accepte ça, je vais prendre le plus strict des communications.
1: Normalement, moteur, rien apparent.
2: Nous avons 255 au camp. 255.

0: 想看看这个大哥，我你是上一我们碰到这什么车，我看到一个。
1: Le chapeau guest, c'est la terrasse et maintenue. Il s'agit de tellement qui raccroché mon signe du coup, je parle d'une menace de tomber. C'est sur commandement 11, nous avons fait une révision.
0: Merci.
1: Alors, 438.

243.

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0: Papa, vous répondez au 1085, à 085 de la rue Smith, à l'intersection de la rue Young et rue de la Commonwealth. Pour un odeur de fumée, on a modifié le type à bâtiment, ainsi qu'une alarme en opération, un 1040 cellulaire, et dans un plan fit pour BGH, le numéro 03-013, code de voie d'accès à l'ordinateur nucléaire et catégorie 4 sur commandement 3.
1: Je vous
0: remercie de 403.

0: Pour le 13
1: 728,

Alors, 33 minutes 215.

0: Le directeur Farming Routine. Puis cet exercice de choix d'évacuation, puis la centrale avait été réalisée supposément par le responsable.
1: Affirmatif, ça fait 10h31 pour le 215. On avait vu que c'était le même bâtiment. Et compte tenu de 10h40 de spécificité de fumée, alors il est dans les procédures d'envoyer un petit bâtiment.
0: Centrale 215, le 10h40, puis affirmé qu'il y avait de fumée, vous contactez, il fallait ouvrir les portes.

0: J'appelle en 520.
1: En 22,
0: 405. Le 405 est de 5.
1: 950, 405.

0: Le 4022, vous répondez au 66-75-6675 de la 44e avenue, à l'intersection de la rue Saint-Zotique-Est et la rue Beaubien-Est, pour une alarme générale en opération. Le 1040 Sentinelle pour le RAC Saint-Zotique, hôpital Notre-Dame. Plan d'intervention 50-23, 1044, catégorie 4 sur commandement 5.
1: Le
0: 11h08 minutes 4022, centrale 245 1055.
1: Après, on est 145, on est 10-30, on a des problèmes avec l'ordinateur véhiculaire.
0: À 11h08 minutes 245, on a effectué le changement de statut.
1: Plus 145, 10-4.
0: On fait 8 minutes 245.

0: Ok.
1: Ok, j'ai 4022.
0: Alors, la police, ça sent bien, ça fait mettre les élections. 4022, pour être normal, en détail, je suis pas très fort, je suis pas très fort, je suis pas très fort, je suis pas
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0: Est-ce qu'on peut faire 71 et 17, 71 pour la passe manuelle déclenchée habituellement, l'école est 22.
1: Bonjour, 22 minutes, 71.

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1: Sí.
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0: Centrale au 248, vous répondez 7335, 7335 boulevard Gouin-Ouest, intersection rue Jasmin et rue Olivier, pour une alarme en opération 1040, alarme 4 pour son client résidentiel, catégorie 1, commandement 4.
1: Centrale 248, plus 4, plus 16.
0: 11h28,
1: 248. 266-215, on est 5, on le bail comme on m'en 11h28,
0: 266.

0: 7-Hunter.
1: Pour le 5-Hunter, la question de Jean-Bruce pour un déversement de la cuisson. 22.
2: On va en 29 pour le 210.

0: On va faire 30 minutes pour le 627. L'agent de sécurité vous attend à l'entrée. Ce sera une personne de prise dans l'ascenseur au 12e étage 1-2.
1: Je suis en
0: On va faire 31 minutes 627.

0: quatrième en plus en bas.
1: Ça va juste
0: 1,447. Ça fait 1,413 de plus.
1: On va prendre 7 minutes 1,47.

J'aimerais pour vous autres de me donner l'identité d'un propriétaire d'un restaurant situé au 820 à 3 heures.

0: Operator sounds good.
1: Vamos atrás,
2: Pendant 43 minutes 210, et veuillez vérifier vos communications sur 3 sur 5, notre coupé, volume très bas.

0: 三。
1: 193。
0: 发现这里

0: 对象是直升机师那种。
1: 好，他是直升机师，跟你的机构还在忙什么？
0: 接下来他是。
1: 我哪天看你在这上面前？

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1: Je vous répondis 325, point de 5 de la rue Bridge, transversale. Reveal, première opération dans ce bâtiment. Une alarme chez Hydro-Québec. C'est le 40 sécurité. Je fais l'intervention 6-52, catégorie 4, commande mon 3.
0: C'est
1: 52, 4. 52, 215 et 210.

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52-85-84-10, votre demande de 270 Gérine apparent, le 84 et PC et aux communications, le 278 active son RV.

Je suis en train de faire un petit peu de mesure et je tourne 235 places de départ.

0: 237
1: centrale, affirmatif pour 1034 pour un citoyen avec des propos suicidaires non agressifs.
0: Par 2227, on va placer la demande. Est-ce que les 1035 sont requis également?
1: Négatif pour les 1035.
0: Et centrale 227, est-ce qu'on a l'âge approximatif du patient?

0: 200 mètres central, masculin 18 ans, ecchymose au cou, pas poursuivi de toi.
1: Heures 21, 227.

0: 273, 113.
1: Je suis en train de faire
0: 273, 113. 273, 113, ça va être un 1033 ici pour récupération d'absorbant.
2: Pardon, l'exception se prépare à réappeler du 224 pour un accident avec mes cycles 221.
0: 236, descend.
1: 238, vous répondez 3478, 3478, 32e avenue, intersection rue Prince-Arthur et rue Baudry, pour une odeur de brûlé ainsi qu'une alarme en opération. 1040, même adresse, plan d'intervention numéro 38-52, 1044, présence de PPA pour le manoir, catégorie 4, commandement roi.
0: 238, 1044,
1: 12h24, 238.

0: 132-227.
1: 132-228.
0: Il y avait l'écho 238.
2: 227-25.
0: Centrale 227, est-ce que vous agissez PR? Ouais,
2: c'est fait.
0: 12h25-227. Centrale 238-21.
1: 238 centrale pour le 34-78 à 32e avenue 17. Bâtiment résidentiel de 3 étages. Il y a la parole de 438 en communication. 238 actifs sur un oui.
0: 12h26, 238.

0: 273-130, on va être 7-5, on libère comme un mois 12 et la police est toujours avec qui sur les lieux.
1: Pour le 34-78, 32e avenue, à l'exception 238-438-538, pour un système d'alarme déclenché par des aliments surchauffés, 10-22.
2: Centrale au 262. Centrale au 262, vous répondez au 8 avenue Cornish, intersection avenue Deslauriers et Tudor, pour une alarme en opération. 1040 TELUS pour son client résidentiel catégorie 2, commandement 4.
0: 262-73-34.
2: 12h32-262.

0: 274 pour le 8, avenue Corniche, 17, bâtiment d'habilitage, rien apparent, le 278.
1: En 35, 262.

237-267. 5 numéro, commandement 4. 237-267.

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0: Ça va être un peu stop.
1: C'est genre 2, 2, 5 et 7.

0: pour les informations de la vie de pour un véhicule qui est propre de course, le bivouac, dans la fonction de l'État, pour un contenu, on a besoin d'une identification de conducteur, de cabinet, donc de la plaque d'essence, c'est le TXV 7, 5, 5, 8, 0, 0.
1: Parfait, 223, j'avais l'aide avec vous, une Camry, donc Toyota, et le numéro de plaque est 365, Yankee, Kilo Kilo. C'est exact?
0: Je vais faire un espoir,
1: affirmateur.

Alors, du 107, on a appelé l'urgence santé pour avoir des nouvelles parce qu'on nous a changé l'ambulance encore une fois. L'ambulance est non réagissable, donc elle va se rendre sur les lieux. Elle est présentement 15 nord au Tarchambourg, donc environ 5 minutes de délai.

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1: desmarque essa
0: conversa.

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1: 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Ich habe nicht mit dem 24. Jahrhundert ich bin der Person, der Charge Trigger ist. Ich würde utiliser den numéro Telefon, comme vous avez à votre disposition pour le faire. Parce que nous, à notre boulot, on a une nouvelle ambulance qui a été assignée. C'est pas possible d'être à la réaction, mais ça l'est toujours. Donc, on n'a pas de délai, là, de faire les propos. Elle sera 17 h 220.

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Alors, le 10-125. 13h35, minutes 225. 13h35, minutes 225. 13h35, minutes 225. Alors, le 10-125. Alors, le 10-125. Alors, le 10-125. Alors, le 10-125. Alors, le 10-125. 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

0: on va être pour faire Forêt, la rue Saint-Paul-Est, c'est en arrière d'être un petit arrêté pour ou deux, et on nous a dit que c'est RCR en cours.
1: Oui.
2: 13 h 42, 233, Saint-Paul, 430, 240.

0: 233, docteur.
1: 233, vous êtes bel et bien DHR.
0: 233, c'est ma petite.
1: Ça va faire 21 minutes 233.

0: Charles-Albert-239.
1: Charles-Albert-239.
0: Veuillez passer un message à l'US de passer par la rue Robert-Jury.
1: 14h41 pour le 239. On nous indique qu'une ambulance 0228 serait là. Alors, on va tenter de leur fournir l'information.

de 126, 41, 27, 51, 18, passement de pose de tâche, rien apparent de 126 PC, avec tu sais, 430 comme cachot.

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1: 非常非常其实非常好。

0: Sound of dysfunction?
1: Ça fait 37 minutes de

0: Mais c'est ça, c'est possible de faire confirmer le reste vers le 1040. On n'a aucun visuel sur un 50 qui m'a dit. Hein.
1: Affirmatif, ça prendra 57 minutes 231.

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1: Ça va, l'autre est 104, ainsi que vos autres unités répondantes sur l'Occitan, sur la 15, en direction nord. Maintenant, il s'agit d'un accident entre deux véhicules sur la 15 direction nord au niveau de la rue Trentin. Le MTQ recommande de passer par l'entrée Jean Talon et c'est sur commandement 13.
0: Vous en avez

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1: Et bien, je vous propose de faire ce qu'on a fait, c'est de rejoindre.

0: vu ça à théâtre, que ça va être juste 3 jours l'accident.
1: J'ai fait la question. Yeah, for the floor.

0: sekarang
1: pour un éclairage dans une mini-programmette et un dernier outil.

On a la cuisson 22.

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1255 minutes 2019.

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0: Oui, bien sûr.
1: Bravo 261, vous répondez pour le 108 du Ville Westport. Alors, vous avez des nouvelles coups et hauts pour des vecteurs de signal en opération. Plus 40 cellules pour un résidentiel. C'est extérieur. Comment vous en
0: êtes? 268, c'est quand
1: même. Et 11, 261.
0: Pour un alarme causé par des allumations chauffées sans dommage au bâtiment.

0: En opération et hauteur de brûlé au deuxième étage, 240 cellulaires pour l'intervention, soit 1-1273, commandant 3.
1: Je vais faire remonter la
0: 16h20, 231.

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2: some for the 74-72 de Chaillot, l'Avenet de Jean-Rancet, des 10-17, en plein de...
1: Je vais réapparaître, le 237 est pressé, actif sur un oui. 222, 237, et 255.

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0: 154 pour le 60-75, 40, le 204 et 10-17, le 204 pour le PIT.
1: 15h29, 204.

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0: faveur de 104 pour le 60-75-42. Je suis avec le chance 204 pour un aide aux citoyens 10-2. 15
1: à 32-204.

227 minutes pour la 220.

Rafale 251, pouvez-vous confirmer l'adresse bien au 7250 boulevard Saint-Laurent ou c'est à côté de 7250 boulevard Saint-Laurent, c'est-à-dire la station de métro?

0: Allez, 243 pour la section de 243 et plus. Vous l'avez et que l'accident est sur le long patinot. Le 243 va procéder par Laval.
1: Sur le côté de Laval ou sur le côté de Laval? Centrale 212, vous répondez 3600, voici 00 à 3-2. Intervention chemin 5 Sulpice pour un grand enlèvement zone numéro 6. Détecteur de fumée à la salle électrique. 40 alarm route pour son client résidentiel catégorie 2, gouvernement 3. Tout
0: ça, on va le faire.
1: J'ai l'air de faire 212.

0: روی خونه بفرم.
1: Cavalier Route 209, voulez pour 17126, 712, 18h, avenue de Saint-Jean-Talon et Bélair. Pour une voisine qui a vu un feu de Bengale tomber sur le toit d'une maison qui se trouve à l'intersection Bélair et 18e, et elle verrait de la fumée provenir du toit. Bref, vous avez fait la brève de 1240 et non de. Du bâtiment là, que tu as reçu mes projets. C'est 48 heures, 4 000 bécans en enquête. Je
0: vais faire un autre cas, mais pareil.
1: Quelle heure, 58 000 bécans en enquête.

448,

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Planet Azal. Le Planet Azal pour le Sardin 26-18e à l'exception de toutes les unités pour vérification du V2.

0: 450, on vous a toujours le 17 pour intervention sur la 18e avenue. Est-ce que vous retournerez sur le 10-4?
1: Affirmatif, on va rester sur le 10-4, on est en vérification.

Roger.

0: Yes, sir. Let's go.
1: César 900,
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0: Je vais faire un peu de temps.
1: Je vais faire un peu de temps.

0: 晚上好。
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0: Hasan Efendi.
1: Pour le début de son histoire avec Thomas Rochina, c'est sympa.

0: 86 en 76.
1: 86 en 76.

Je suis en train de faire un peu de temps.

0: Ça parlait pour le 8511 de Tien Avenue, avec la France 4022 pour une vérification sur le taux de l'alcool en plus 22.
1: 13h35 et 4022.

0: Mais t'entends ou t'entends? Là, pour nager des peurs de... Comment faire entrer un peu sur la télévision?
1: 16h35, 430. Centrale pour le 757, 757, Louis Guilford.

0: 在厂上上班。
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0: Southwest Highlander.
1: Southwest
0: Highlander. Southwest Highlander. Oui, Southwest Highlander. Vous êtes en train de 59 de la Est-ce que c'est la Nord-Sud ou la Est-Ouest?

0: Dans pas longtemps, j'entends. Pouvez-vous vérifier si l'ARV est pas bien réculé?
1: J'entends.
0: J'entends, c'est ce que j'entends.

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1: 143.
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c'est 25 camarades, c'est une personne qui était sur venir appeler cherche en chemin. Je m'appelle trop pour les personnes.

0: centrale de 5420.
1: 730, centrale pour le 751, Gulf 1, 10-3 pour l'équipe de décontamination.
0: 16h49, 420. Le central au 2017, c'est capté pour le test 3.
2: 2017, pour le test 3.
0: 16h49, 2019.

Je vais faire confiance avec toi.

Pour l'intervention au point du Chemin Stanville et de Lance à l'Orne, 259-10-17, assume le PC.

0: À l'exception du 1259 pour un accident avec blessé léger, 1022.
1: 959, 259.

0: 12.5.
1: Haben wir das auch gefallen, wie bitte?
0: Je suis en train de faire un travail, je vous ai pas ordonné de faire ça, c'est à moi.

0: 23.
1: Je suis en train de faire 23.

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Je suis d'accord,

Oui, à l'instant,

0: Pour un poste manuel tiré accidentellement, 6 minutes.
1: 47 minutes 409.

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0: Justement, c'est sécurité, la ville de Montréal, tout le pavillon du parc et Notre-Dame de Grâce. Également, en présence d'Alliance, on pourra libérer au sous-sol de l'adresse 3500 Avenue Giroir. C'est numéro 2, pendant.
1: Encore le 234, 6-4.
0: C'est parfait, en 234.

Alors, je retarde 2 minutes pour le deuxième train.

Pendant 251, c'est pour savoir si on avait dépêché encore pour l'appel. L'ordinateur véhiculaire marque une personnelle médicale pris en charge à patient.

0: Alpha 93, avenue Georges. Les questions du 208-88 pour la communication à l'appartement numéro 3,
1: du 208-88.

0: Mr. Tatar.
1: Rue Foster. On demande d'attendre les 35 avant de procéder, mais selon nos informations, il serait possiblement déjà du
0: Well, this one is different.

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0: Juste en 313. Central, le 213, c'est ici, c'est pour le 1375, c'est Morgan, 213, c'est ici.
1: 27 sur le 213.

0: cruzada por el Sanfran.
1: Le 213 de votre 6-5.

0: Vallon du Saint 57, vous répondez pour le 4767. 4777 rue Arthur, à l'angle des rues Viking et Ourtou. Nous avons en opération ici que de la pluie, tout un feu de ville. Le 240 cellulaire, catégorie de commandement 4.
1: Je suis
0: en train de faire 200 places.

0: Des fois, il y a un problème, hein.
1: Enfin, le 243, vous répondez au 10346. 1034, boulevard Saint-Michel. C'est à l'intersection de la rue Peter Curry et la rue Fleury. Ce serait pour des déchets en plus sur un balcon. Ce serait le balcon de l'appartement 2. Le 1040, un cellulaire à l'appartement 1. Une catégorie 2 sur commandement 6.

0: 10h42, minutes 234, centrale 209.
1: Bonne heure, 2h.
0: Centrale 209, vous agissez comme véhicule de protection.
1: Bonne heure, 2h.
0: À 10h43, minutes pour le 209.

43 minutes pour 243.

429 pour des calibrations chauffées à l'appartement 306, sans dommage au bâtiment 222.

0: 10307.
1: 10-4 pour 3, 36, 7, 8, 46, connu.
0: Alors,

0: C'est comme là par la centrale. Regarde ici le 416 dans le 10 là.
1: Nous avons

0: 开放开放工程呢？
1: 麻烦您再开放开放工程。
0: 给大家布了上面这是。
1: 你打算把这里面再加上两个图？

0: Après un 224, moi 62, on va venir devant le plein. Pour une vérification à l'extension du 224, le code est 222.
1: 8h53, le 1234.

0: 89 à la 113, 216, 416, 429, 205, il y a un réseau de commandement 5. 855.429.
1: Centrale 264, vous répondez pour la 41-420. Alors, des 41e et 42e avenue, on a des acteurs de suivant d'opération, zone 8, 1040. Elle est sur la résidentielle, là, qui a déclaré un commandement 3.
0: 264, 4, 5.
1: 10h52, 1064.

0: Je peux pas transformer les 27 étages d'un bâtiment unifamilial, deux étages, rien à faire. Je suis en train de couper la clé de la rue. Je suis un avocat.
1: 10h56, 1860.

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0: Avec le
1: 264, avec un 2 à l'intérieur pour des animations chauffées.
0: Accident 264.

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0: 264
1: Park. Centrale au 264, vous répondez pour le PIF 1500 300. À l'angle de la rue North Court, vous répondez pour une alarme en opération. Le 242 PG pour un commercial 1044, catégorie 3, commandement 3.
0: 264, on est tout de suite.
1: Centrale 264.

0: sûr, fait qu'il y en a une centrale là, pour être plus simple. Fait que vous pouvez arriver pour être ça, c'est 7 minutes, parce que c'est comme ça.
1: 9h12, minute 242.

0: 就是进去上班。
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0: Ouais, je veux pas.
1: Je suis en train de faire un peu pour les ouvriers. 8-0-0, vous pouvez aller extérieur. Donc, ceci, le canton des Saint-Jean, fait répondre pour une alarme en opération. C'est une autre qui est le bâtiment induit au Montréal, ville intérieure. Jusqu'à quoi la liste des alliés disponible au bureau de la réception. C'est en ce temps-ci, c'est pour le GH20, c'est le 159.
0: J'ai
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0: 直接返回。也返回之前，我看到你了，这样子。
1: 啊，这样子啊。

0: je suis en train de 140. Est-ce qu'il y a un 10-34 de dépêché sur l'appel de... On n'a aucun visuel de ton ambulance.
1: Aucun 10-34. Selon nos infos, nous, les 10-34, près de 17, nous devrions rester à l'action de la localisation.
0: Deux cent quarante, 10-4.
1: 240.

235, 243, 244.

Ça va faire un 7213.

0: Hey, it's not Sam Bryce, sir.
1: Ça va 49, 273.

0: centrale, le 213 est disponible pour le 26-20 Saint-Germain, bâtiment. Une sortie avec jet étage, il n'y a rien de parent. Le 213 est ici. Restez, mon RV, le 419 Holcomb.
1: 750 sur 213.

0: Pour le 273-443, on est
1: 5 ans, on est

0: Discount.
1: Discount. Discount.
0: Discount.
1: Discount. Nous ont libéré le 34 va s'en attendre des 35.
0: Ça va 58, 50.

1543 Charles. Détails sur la localisation du feu de déchets, ou pouvez-vous dire au-dessus de venir à notre rencontre?

0: Hello? Okay, where is this happening?
1: Oui, on va passer chercher.
0: Je vais faire un peu de temps pour.

0: 3370 Central.
1: Central.